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1: Mesdames et messieurs, bonsoir. Merci de nous rejoindre sur les ondes de CAN en français. Vous êtes avec Rachel Haddad et nous sommes ensemble jusqu'à 22h. Au sommaire de cette édition, d'abord, les tensions semblent s'accentuer entre Donald Trump et Benjamin Netanyahou, alors que le président américain multiplie les remarques critiques à l'égard du premier ministre israélien et pousse en faveur d'un accord avec l'Iran. Jérusalem continue d'afficher ses réserves et maintient sa ligne dure sur le Liban. Assiste-t-on à une véritable divergence stratégique entre les deux alliés ? Nous en parlerons avec l'analyste politique Myriam Shermer. Puis la campagne électorale israélienne commence à prendre forme. Le parti des démocrates dirigé par Yair Golan, organise le 20 juillet prochain des primaires décisives pour composer sa liste en vue des prochaines élections législatives. Un rendez-vous important pour cette formation née de la fusion entre le Parti travailliste et Meretz. Et nous en parlerons avec Marco Sarabia, qui est lui-même membre de l'Assemblée des délégués du parti. Alors qu'un cessez-le-feu et un processus de négociation ont été engagés entre Washington et Téhéran, de nombreuses interrogations demeurent sur l'état réel de la République islamique. Le régime est-il sorti affaibli ou renforcé de cette séquence ? L'accord actuel ouvre-t-il la voie à une détente durable ou seulement à une pause temporaire ? Analyse avec Ramin Param. Dans notre magazine, nous parlerons de danse et de création contemporaine avec la chorégraphe québécoise Béatrice Larrivé qui nous parlera de son spectacle maintenant nous présenté ce dimanche à Tel Aviv. Enfin, comme chaque jeudi, nous retrouvons Harel Bajrej pour le tunnel du temps. Aujourd'hui, Harel nous fait remonter 120 ans en arrière, au 18 juin 1906. Il revient sur la découverte par Aaron Aronson de la mer du blé sur les pentes de Roche Pina, une trouvaille qui allait révolutionner l'agronomie moderne. Mais avant tout, voici les principaux titres de ces dernières 24 heures.
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1: L'accord conclu entre les États-Unis et l'Iran est entré en vigueur et les premières négociations de suivi doivent s'ouvrir demain en Suisse. Le Qatar salue un accord qui constitue selon lui une base solide pour la prochaine phase des discussions. Le directeur de l'Agence internationale de l'énergie atomique, Raphaël Grossi, estime que le travail technique commence désormais. Washington prévient toutefois que le blocus pourrait être rétabli si Téhéran ne respectait pas ses engagements. Les tensions restent vives entre Jérusalem et Washington autour du dossier iranien. Selon plusieurs informations, Benjamin Netanyahou tenterait de mobiliser des sénateurs américains pro-israéliens et des commentateurs conservateurs pour influencer la rédaction finale de l'accord. Un rapport affirme également que Donald Trump aurait demandé au Premier ministre israélien de cesser les frappes répétées au Liban, alors que leurs échanges téléphoniques seraient devenus de plus en plus tendus ces derniers jours. L'administration américaine défend vigoureusement l'accord. Le vice-président J.D. Vance affirme que l'Iran a le droit de disposer de missiles conventionnels pour sa défense, tout en rejetant toute capacité nucléaire militaire. L'ambassadeur israélien aux États-Unis a réagi avec prudence, estimant que l'Iran ne devrait pas conserver de capacité balistique menaçante à long terme. Au Liban, Israël maintient sa présence militaire malgré les pressions internationales.

Benjamin Netanyahou affirme que les troupes israéliennes resteront dans le sud du pays pour le moment. L'armée a publié une nouvelle carte de son déploiement dans la région et un responsable proche du Premier ministre confirme que des discussions discrètes sont en cours avec Washington sur les conditions d'un éventuel retrait. Les combats se poursuivent évidemment sur le terrain. Un réserviste israélien, le sergent Alexander Filin, a été tué et sept autres soldats blessés par un engin explosif attribué au Hezbollah dans le sud du Liban. Les médias libanais font état de 3 morts dans des frappes israéliennes, tandis qu'une attaque de drone israélienne aurait fait 1 mort et 1 blessé grave dans le sud du pays. La crise politique autour de la conscription des ultra-orthodoxes continue d'ébranler la coalition. Un député du Chas s'est rendu dans une prison militaire pour soutenir des réfractaires au service militaire. Les partis ultra-orthodoxes poursuivent leur boycott de l'activité législative de la coalition et une manifestation de masse contre la conscription qui devait se tenir cette semaine a finalement été annulée. La Haute Cour de justice poursuit l'examen du recours contre l'élection du nouveau contrôleur de l'État. Les juges ont recommandé à la Knesset d'organiser un nouveau vote. La députée du Likoud, Tali Gottlieb, a été expulsée de cette audience après plusieurs interruptions. Et le ministre des Communications, Shlomo Karaï, a appelé à ignorer les recommandations de la Cour suprême. Sur le plan diplomatique, une nouvelle crise oppose Israël et l'Union européenne. Le ministre des Affaires étrangères, Gideon Saar, a suspendu ses contacts avec la chef de la diplomatie européenne, Kaja Kallas, après une controverse liée à des comparaisons supposées avec l'Afrique du Sud et l'époque de l'apartheid. Bruxelles affirme rester attachée à des relations constructives avec Israël. Penchons-nous maintenant sur l'économie mondiale qui continue de ressentir les effets de la guerre avec l'Iran. Selon les Nations Unies, le commerce mondial des engrais a chuté de près de 30% depuis le début du conflit. En revanche, 3 pétroliers saoudiens ont finalement franchi le détroit d'Hormuz quelques heures après l'entrée en vigueur de l'accord américano-iranien, signe d'un début des normalisations du trafic maritime. À Gaza, des dizaines de malades et de blessés ont manifesté aujourd'hui pour demander l'autorisation de quitter l'enclave afin d'être soignés à l'étranger. Enfin, un nouveau sondage télévisé place une alliance menée par Gadi Eisenkot devant le parti de Benjamin Netanyahou et en tête de l'opposition. Le même sondage montre un recul de la coalition dans l'hypothèse d'élections organisées dans les prochains mois.

0: Et tout de suite, nous sommes avec Myriam Schermer. Bonsoir Myriam. Myriam, est-ce que vous êtes avec nous? Myriam Schermer?
1: Je suis là.
0: Bonsoir, comment allez-vous?
1: Bonsoir, merci à vous.
0: Très bien. Alors, ces derniers jours, c'est impossible d'ignorer les propos que Donald Trump a tenus à l'égard de Benjamin Netanyahou, qui sont particulièrement critiques. Aujourd'hui encore, il a estimé que le Premier ministre israélien était trop émotif et il a laissé entendre que leur partenariat n'était qu'un élément mineur dans le processus de négociation. Qu'est-ce que Donald Trump cherche à faire passer en multipliant comme ça ces remarques presque humiliantes, hein, Myriam, à l'égard de Benjamin Netanyahou?
1: Ah bah oui, bah on n'en est pas à la première. Hein.
0: Ah oui.
1: Depuis plusieurs semaines.
0: Il est déchaîné.
1: Depuis plusieurs semaines maintenant. Bon, eh ben, regardez. Bon, d'une part, ça fait un peu partie du personnage. Je pense que tous les alliés, de près ou de loin du président, ont à un moment donné à subir ses foudres. Pensez notamment au président ukrainien, hein, qui a subi les foudres dans le bureau ovale l'année dernière et qu'on a tous regardé ça en se disant « Mon Dieu, quand ce sera notre tour ?» Eh ben voilà, eh ben voilà. Donc je pense qu'on en est là. Ensuite, donc c'est le tempérament du bonhomme et je pense que Netanyahou le sait et il sait faire le dos rond. Ensuite, plus particulièrement, je pense qu'on a la clé des choses, c'est-à-dire que comme rapporté aujourd'hui par vos confrères sur la chaîne israélienne hein, de Cannes, Trump est allé jusqu'à dire je ne sais pas si je soutiendrai Benjamin Netanyahou dans les élections.
0: Ouais.
1: Donc en fait, la menace, elle est à peine voilée, elle est évidente, c'est-à-dire fais ce que je te dis ou sinon tu pourras pas compter sur mon soutien pendant les élections. Alors, c'est à double tranchant, je vais vous dire, parce que d'un côté, il est évident que Netanyahou s'est toujours vanté de sa bonne relation avec les différents leaders du monde et évidemment Donald Trump, d'accord. Les précédentes élections, on avait des images avec Bibi et Trump se serrant la main, etc., etc. Donc bien sûr que si Trump décide de retirer tout son soutien pendant la campagne, ce sera pas forcément bénéfique pour Netanyahou. Mais en même temps, c'est à double tranchant, chose que les Israéliens n'aiment pas. Enfin, je pense qu'il n'y a pas tellement de peuple. C'est d'avoir l'impression d'être insulté à travers leur leader. Et donc, ça pourrait, au contraire, rallier les électeurs, en tout cas les électeurs de droite, autour de Netanyahou, si celui-ci était perçu comme s'opposant frontalement à Trump. Mmh. La capacité de dire non au président, c'est quelque chose dont là, il s'est vanté. Donc,
0: on perd un peu au niveau de la connexion.
1: Ah, moi, je vous entends très bien et j'ai pas bougé.
0: Super. Bon, bah, on vous entend bien à nouveau. On espère que ça va continuer comme ça. Vous disiez, Myriam.
1: Donc, je disais que c'est vraiment une stratégie à double tranchant de Donald Trump, c'est-à-dire que mettre une pression sur Netanyahou, ça peut uniquement jusqu'à un certain point. Encore une fois, parce que ça risque de se retrouver avec les Israéliens, notamment de droite, qui se rallieront autour de Netanyahou s'ils ont l'impression que celui-ci est obligé de se dresser contre le président américain.
0: Mmh. Alors, Donald Trump, en plus de ses attaques ad hominem hein, contre Benjamin Netanyahou, il a aussi jugé les opérations israéliennes contre le Hezbollah et au Liban extrêmement agressive. Netanyahou lui affirme que les troupes israéliennes ne se retireront pas du sud Liban et qu'Israël maintiendra sa zone de sécurité aussi longtemps que nécessaire. Cette divergence-là sur l'état de l'accord en cours et ce mémorandum signé, qu'est-ce que ça nous dit? Comment on sort de cette impasse, Myriam?
1: Bah, c'est le nerf de la guerre, je pense. Hein. C'est-à-dire vraiment, vous savez que aujourd'hui, au sein du Likoud, par un militant francophone, hein, d'ailleurs, qui s'appelle Amir Weitman, a été annoncée la création d'une commission spéciale pour la paix et la normalisation des relations entre Israël et le Liban. Oui, oui, pas moins que ça. Venant du Likoud, d'accord. Donc, pour vous montrer qu'en fait, très clairement, et d'ailleurs, moi-même, je me suis risquée à dire ça récemment dans mes analyses, je pense que les Israéliens, quand ils ont senti le vent tourner en se disant « Bon, ok, sur le dossier iranien, pour l'instant, on s'est arrêté au milieu du guet où on n'obtiendra pas tout ce qu'on voudra, mais au moins que Trump continue à maintenir la pression sur l'Iran pour que l'influence iranienne soit contenue au Liban et que ça bénéficie qu'on puisse tourner une nouvelle page dans les relations avec l'Iran et pourquoi pas Certains parlent déjà des accords de cèdre, normalisation, entrée dans les accords d'Abraham, etc., etc. D'accord ? Avec une main tendue de la part du président Herzog qui s'est adressé aux Libanais directement en arabe, avec un message de Bibi. Donc il y avait une stratégie comme ça en disant, au moins, si on obtient quelque chose au niveau libanais, c'est toujours ça de prix dans cette situation qui, pas forcément, qui nous est pas forcément favorable. Or, les Iraniens font pression pour que le mémorandum entre eux et les Américains implique aussi un cessez-le-feu direct au Liban. Donc, et c'est très compliqué pour Israël d'accepter ça, parce que d'un côté, évidemment, qu'il y a une main tendue pour le peuple libanais et pour le gouvernement libanais, mais d'un autre côté, il est évident que ça va de pair avec une stratégie très forte, très ferme face au Hezbollah, qu'il ne peut y avoir de normalisation si le groupe terroriste chiite à la solde de l'Iran n'est contenu. Donc on est dans une situation compliquée et Trump, visiblement, sous pression des Iraniens pour obtenir la réouverture du détroit d'Ormuz, est prêt à céder du lest sur le Hezbollah, donc c'est-à-dire maintenir une certaine marge de manœuvre pour le groupe terroriste. Et dans ce cas-là, ça n'avance évidemment pas vers l'objectif de la normalisation. Toute la question, c'est, je pense, il essaie, quand il dit oui, il dit pas je demande à Netanyahou de se retirer du Liban. Il dit je demande à Netanyahou d'être plus délicat, pas besoin de faire tomber un immeuble entier quand on recherche un terroriste. D'accord ? Donc c'est une certaine rhétorique qui est destinée aux oreilles iraniennes, hein, j'imagine, pour dire voyez, je mets la pression sur les Israéliens, mais il n'exige pas pour l'instant le retrait complet. Donc, à l'intérieur de ça, de ce périmètre, toute la question va être à quel point Netanyahou va réussir à manœuvrer et obtenir quelque chose de satisfaisant pour les besoins sécuritaires israéliens.
0: Myriam, une dernière question avant de nous quitter. Selon CNN, aujourd'hui, il a été dit que Benjamin Netanyahou envisagerait de mobiliser des relais politiques et médiatiques aux États-Unis dans le but d'influencer en fait, sur les termes de ce futur accord entre Washington et l'Iran. Hein, demain, on sait qu'il y a des discussions en Suisse qui sont prévues, puisque Benjamin Netanyahou est convaincu que Téhéran ne respectera pas ses engagements, et surtout autour de la question du balistique. Qu'est-ce que vous en pensez ?
1: Bon, évidemment, quand on essaye de mener une campagne d'influence, a priori, on va pas le raconter à CNN. D'accord ? Donc, ce serait intéressant de savoir qui a dit ça à CNN. D'accord ? Quelles sont les sources pour dire ça ? Parce qu'évidemment, Netanyahou n'ira pas dire à la presse américaine qu'il est en train d'essayer de faire pression directement sur le président américain. Donc, mais après, il suffit d'observer les déclarations des uns et des autres ces derniers jours pour voir qu'au sein de l'administration américaine et au sein de la classe politique américaine, il y a vraiment deux camps. Ceux qui sont pour l'accord en disant c'est pas plus mal finalement, y compris le sénateur Lindsey Graham, hein, qui est connu pour être très faucon sur l'Iran, qui a dit qu'après une longue discussion avec Steve Witkoff, donc qui a fait partie de l'équipe des négociations aux côtés de Jared Kushner, finalement il s'est laissé convaincre que l'accord n'était pas mauvais et qu'il permettait d'ouvrir notamment des horizons diplomatiques avec l'Arabie Saoudite, ne pas oublier donc évidemment là aussi un clin d'œil du côté des accords d'Abraham. Donc, est-ce que d'un côté donc c'est suffisamment positif, ou est-ce que on a les différents politiciens américains républicains plus ferme sur le sécuritaire, qui ont dit que c'était une catastrophe que cet accord et que c'était une capitulation américaine. Est-ce qu'évidemment Netanyahou, qui a toujours cultivé des relations au Capitole, en comprenant très bien que c'est comme ça qu'on obtenait de l'influence au sein des États-Unis, a pu échanger directement avec certains d'entre eux en partageant son opinion et en disant que c'était important de l'exprimer, c'est tout à fait possible, vous voyez. Mais encore une fois, disons que quand les Russes et les Chinois ou les Qataris jouent des coudes à Washington et font une campagne d'influence, ils vont pas le dire à CNN. Donc, il serait intéressant de savoir quelles sont les sources exactement de cet article.
0: Merci beaucoup, Myriam Schirmer, pour cette analyse et à très bientôt sur les ondes de Canon Français.
1: Merci, bonsoir.
0: Nous recevons tout de suite Marco Sarabia. Bonsoir Marco.
2: Bonsoir Rachel. Bonsoir à tous les auditeurs.
0: On est avec vous en direct de France. Hein. Alors, Marco, vous habitez en Israël. D'habitude, vous êtes membre du Kibbutz Tzuba et membre de l'Assemblée des délégués du Parti des démocrates. Et si on vous dérange pendant vos vacances en France, c'est pour parler des primaires du Parti des démocrates dont la tenue a été annoncée le 20 juillet prochain pour composer donc la liste en vue des prochaines élections législatives. Pourquoi est-ce que ces primaires sont un rendez-vous si important pour le parti ?
2: Alors d'abord parce que le parti démocratique est vraiment démocratique, c'est-à-dire que ce sont les adhérents qui décideront du contenu de la liste et même du rang de la liste. C'est une liste proportionnelle au nombre de voix que les candidats vont recevoir. Et cette liste sera composée ainsi, elle sera d'une parité totale homme-femme, c'est-à-dire vraiment en alternance homme-femme. Alors donc il y aura des corrections de façon à ce qu'il y ait vraiment une parité. Et il y a évidemment des assurances de représentation de certaines minorités. L'espace rural, Kibbutzim, Moshavim, périphérie, aura une place assurée à la 12e place. Mais évidemment, s'ils reçoivent plus de voix, alors ils pourront être élus plus haut dans la liste. Et les minorités d'Israël, les Druzes et les Arabes israéliens, seront représentés aussi à la 13e place et à la 18e place, et évidemment plus s'ils obtiennent plus de voix. Attendez, j'ai oublié. Il y aura une assurance de représentation des anciens délégués et députés de Meretz. Parce que, comme on le sait, les démocrates, c'est l'association du Parti travailliste et de Meretz. Et Meretz aura les places 6e, 8e et 14e assurées pour ses représentants.
0: Marco Sarabia, quels sont aujourd'hui les principaux débats ou les sensibilités comme ça qui traversent le parti à l'approche de ces primaires ?
2: Alors, d'abord, il y a énormément de candidats. Donc c'est vraiment une fête démocratique, il y a des dizaines et des dizaines de candidats, et si seulement on pouvait obtenir justement autant de places à la Knesset que le nombre de candidats. Il y a évidemment les trois députés en exercice, Nahma Lazimi, Efrat Rayten et Gilad Kariv, et il y a aussi plusieurs ex-députés, comme Ram Shefa, Inbar Bezek, Michal Rosin, qui étaient députés auparavant et qui espèrent revenir à la Knesset. Et surtout, le gros de la troupe des candidats, ce sont des grands leaders de la contestation. La contestation, je vous le rappelle, qui, dès le début de la réforme judiciaire, qui avait été déclarée par le gouvernement en début de l'année 2023, et ce sont distinguer beaucoup de leaders extraordinaires comme Moshe Radman, Avi Dabush, Yaya Pink, Moran Michel. Et ceux-là vont se présenter dans notre parti et on espère que justement leur représentation, leur voix sera entendue et qu'ils arriveront à une place très très haute dans la liste. Il y a aussi des candidats arabes. Et parce que justement notre parti encourage justement la représentation arabe, et c'est même le seul parti à prôner et ouvertement de faire participer la liste arabe de Ram au prochain gouvernement. C'est vraiment une fête démocratique. Nous sommes très contents qu'il y ait justement et cette possibilité d'influencer tous les militants, tous les adhérents vont pouvoir influencer le président du parti se réserve le droit de verrouiller deux places dans la première dizaine, tout simplement au cas où il y aurait une alliance avec un autre parti. Et là, on pourrait les placer dans la liste. Deux places dans la première dizaine, deux dans la deuxième. Et disons qu'il faut être souple, mais dans l'ensemble, le président n'intervient pas du tout dans la composition de la liste, ce sont les adhérents uniquement. Et c'est vraiment un des rares partis démocratiques d'Israël, parce que la plupart des partis, évidemment, c'est le président qui nomme la liste, qui fait vraiment... Donc, les députés, lui, sont redevables personnellement, tandis que chez nous, les députés sont redevables avant tout aux électeurs. Et c'est ça qui est le plus important. Ils travailleront pour les électeurs et non pas pour la promotion personnelle.
0: Marco, une dernière question avant de nous quitter. Alors le parti, vous le disiez un peu plus tôt, il est né de cette fusion entre les travaillistes et Meretz. Est-ce que vous trouvez que cette union, elle est pleinement réussie, ou qu'il y a encore des différences importantes entre ces deux héritages politiques? S'il vous plaît, ne me dites pas que tout est parfait.
2: Non, et justement, cette liste que je vous ai citée et détaillée, c'est très important parce qu'elle est l'issue de longues négociations à l'intérieur du parti. C'est-à-dire que, et contrairement à beaucoup d'autres partis, chez nous, il y a beaucoup de critiques, de suggestions, de demandes de changements. Et il y a eu un gros débat juste avant la réunion de la VEIDA, il y a 15 jours, et pour avancer, par exemple, les primaires, pour les faire le plus tôt possible, pour qu'on puisse se concentrer uniquement à la campagne. Il y avait aussi d'autres suggestions, par exemple, de pouvoir choisir plus de candidats. Alors donc, les adhérents vont voter pour entre 6 et 8 candidats, et parce qu'il y a tellement un grand choix qu'ils voudraient faire monter tout le monde. Donc, ce sont des détails, mais dans les autres partis, on entend très, très, très, très rarement de la contestation ou même des réserves, un débat public à l'intérieur du parti. Et chez nous, ça nous a parfois desservi, parce que la critique interne, parfois, ça peut fragiliser quand elle est trop virulente. Mais quand c'est un débat, quand c'est une conversation interne et que la direction du parti en tient compte, alors, ça peut arriver, justement, cette liste-là, c'est l'issue d'un consensus très, très large dans le parti. Alors, donc, voilà, on est un peu fiers de cette liste, voilà, parce que, voilà, on va y travailler pour qu'elle obtienne le plus de députés possible aux prochaines élections.
0: Merci beaucoup, Marco Sarabia, d'avoir accepté cette invitation sur Canon Français, et bon courage pour ces primaires.
2: Merci beaucoup et bonne chance à l'État d'Israël. On espère qu'après ces élections, une nouvelle ère plus apaisée, plus sereine et surtout une ère de consensus diplomatique international puisse arriver chez nous pour nous permettre de reconstruire le pays si, si douloureux après cette guerre.
0: Merci, merci Marco.
2: Au revoir.
0: Alors qu'un accord de négociation a été signé entre Washington et Téhéran et que les discussions sont prévues en Suisse à partir de demain, plusieurs observateurs estiment que l'Iran est sorti de la guerre dans une position moins affaiblie que prévu. Le régime a survécu, les questions du programme nucléaire et des missiles balistiques restent largement ouvertes et Israël affiche ouvertement ses inquiétudes face au terme de l'accord. Nous avons le plaisir ce soir de recevoir Ramin Param pour en parler avec nous. Bonsoir Amine.
3: Bonsoir Rachel.
0: Alors vous êtes opposant au régime iranien et écrivain. Après plusieurs mois de guerre, Ramin, l'objectif affiché par certains était d'affaiblir durablement la République islamique. Benjamin Netanyahou parlait au départ de faire tomber le régime, etc. Est-ce qu'aujourd'hui, on n'aurait pas au contraire un régime qui a démontré sa capacité de survie et on aurait même l'impression que l'Iran a gagné la guerre quelque part?
3: Oui. Écoutez, Rachel, comme le disent si bien les Français, en tout cas la pensée politique française, l'État reste, les régimes changent. Il ne faut pas confondre le régime actuel avec l'État iranien. L'État iranien est un État très ancien et cet État est appelé à rester et est appelé à être fort parce que c'est l'histoire, la géographie de l'Iran et la culture qui le demandent. Et les régimes changent. Le régime actuel, si vous analysez en disant que le régime actuel sort renforcé, sur le plan de l'actualité et des news, certains pourraient vous donner raison. Mais j'en fais pas partie. Je dirais que l'État iranien en sort renforcé, c'est certain. Et le régime, je ne suis pas si convaincu que le régime en sort renforcé. Le régime est dans une situation économique effroyable. Le régime est arrivé à bout de son discours islamique et révolutionnaire. Plus personne n'achète ça en Iran, plus personne n'accepte ça. C'est une minorité religieuse, extrémiste, idéologisée, idéologique et millénariste qui constitue la base de ce régime. Mais à ma connaissance, la grande majorité des Iraniens n'adhèrent pas à ce régime et à ses fondamentaux. Et puis, ce mémorandum, ce n'est que le début d'un chemin qui va être tortueux et parsemé de dangers. Les choses peuvent prendre une direction guerrière, ne serait-ce que sur le dossier libanais. Et puis, il faut s'attendre également à des difficultés politiques internes considérables en Iran. Donc. Mais un chapitre est fini, ça c'est certain. Un nouveau chapitre s'est ouvert, et dans ce nouveau chapitre, les relations irano-américaines, après presque un demi-siècle de rupture des relations, jouent un rôle principal.
0: Qu'est-ce que pensent aujourd'hui les Iraniens? Est-ce qu'ils voient cet accord comme une victoire, un soulagement, comme une occasion manquée aussi peut-être de changement politique?
3: Occasion manquée de changement politique, je pense que c'est une...

0: c'est une politique erronée de penser que Reza Pahlavi peut être une solution. Non. Et alors, ceux qui ont cru en ça peuvent penser que c'était une occasion manquée. Mais je pense que pour beaucoup d'Iraniens, que ce soit la fin de la guerre d'une manière ou d'une autre, c'est une bonne chose, parce que la guerre, c'est la pire des choses qui puissent arriver à n'importe quel pays. Et que enfin on puisse ne serait-ce qu'avoir un accord de principe avec les Américains et se mettre à parler aux Américains, ne serait-ce que par des intermédiaires, c'est une bonne chose. Arriver à signer, c'est une bonne chose. Arriver à voir l'image d'un papier, d'un document signé, paraffé par le président des États-Unis et le président iranien, quel que soit son domaine de prérogatives et d'influence toute relative, mais l'image est quand même très symbolique. Tout ça, constitue des bons éléments, des éléments positifs. Mais comme je disais, le chemin, un nouveau chemin se trace, un nouveau chapitre s'ouvre. Mm-hmm. Ça va être vraiment compliqué, Rachel. Il y a beaucoup de dangers sur cette route, ne serait-ce que pendant les 60 premiers jours, mais aussi au-delà. Des dangers, que ce soit sur le plan géopolitique régional, et des dangers également sur le plan intérieur, parce que il y a une montagne de difficultés de tout ordre en Iran à laquelle il va falloir faire face.
1: Merci Ramin Param d'avoir accepté notre invitation ce soir et bonne soirée.
0: Merci Assour, merci à vous.
1: Au revoir.
0: Au revoir.
1: Il est 21h31 et nous voici à la fin de cette édition. Merci à Yuval Yesod pour le travail en technique. Vous étiez avec Rachel Haddad. Shalom de Jérusalem.
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0: Dans le cadre de la programmation culturelle francophone à Tel Aviv, la chorégraphe québécoise Béatrice Larrivée présente maintenant, nous, un duo de danse interprété avec Mila Lévy. À travers le mouvement, le langage et la traduction des émotions, cette création explore les relations entre femmes, les mécanismes de communication et certaines questions féministes contemporaines. Initialement prévue dans le cadre du mois de la francophonie, la représentation avait dû être reportée en raison de la situation sécuritaire qui ne fait hélas que de changer et de bousculer nos programmes. Mais nous avons le plaisir pour en parler de recevoir Béatrice Larrivée, qui est la chorégraphe et danseuse créatrice de Maintenant Nous. Bonsoir Béatrice Larrivée.
1: Bonsoir.
0: Alors, on va parler évidemment de votre spectacle, mais avant ça, j'aimerais bien que vous nous racontiez, parce que vous êtes originaire du Québec, aujourd'hui vous vivez et vous travaillez en Israël, j'aimerais bien que vous nous racontiez un peu votre parcours et ce qui vous a mené ici aujourd'hui.
1: Oui, j'ai grandi à Sherbrooke, au Québec, puis quand j'avais 13 ans, j'ai déménagé à Montréal pour étudier à l'École supérieure de ballet du Québec. Et puis là, mon amour pour la danse s'est juste développé à partir de ce moment-là. Mm-hmm. Et je suis venue faire une audition pour la Batsheva Dance Company, mm-hmm. qui est très reconnue au monde dans la scène de la danse. Mm-hmm. Et j'ai été invitée. Donc, j'ai décidé de faire le grand move et de venir ici. Et depuis, ben, je suis devenue une chorégraphe. Je danse encore pour d'autres chorégraphes aussi. Une enseignante de Gaga, qui est le langage du mouvement de Ohad. Donc, je continue quand même de travailler avec lui, même si mon contrat avec Batsheva s'est terminé.
0: Ohad Naharin, donc, qui est le fondateur de cette compagnie de Batsheva. Alors, dites-nous, Béatrice, comment est né ce spectacle Maintenant Nous? C'était quoi l'idée de départ de cette création?
1: Je voulais vraiment faire un travail qui traite d'enjeux féministes. C'est une voix que j'ai à l'intérieur de moi et c'est pas toujours évident de vraiment mettre sur la table, sur la scène, qu'est-ce qu'on veut dire, qu'est-ce qu'on veut exposer. Et je me suis vraiment lancée all the way cette fois-ci. Donc c'est très excitant pour moi de voir comment ça bouleverse le monde et comment je peux partager un peu des questionnements, on peut se re-questionner sur qu'est-ce qu'on pense, qu'est-ce qu'on dit dans la journée aux femmes, comment qu'on les voit. Vraiment quelque chose de subtil, mais c'était ça mon but. Mm-hmm. Et j'ai aussi voulu parler en français dans la pièce. Et l'autre danseuse a besoin de me traduire en hébreu pour que je sois comprise. Et des fois, il y a des malentendus et ça devient toute une sorte d'histoire aussi de langue là-dedans.
0: Mm-hmm. Vous parlez l'hébreu vous-même?
1: Un peu, oui. Mm-hmm. Majoritairement le français, mais on change des fois. C'est un peu comme un jeu.
0: Mm-hmm. Et alors, qu'est-ce qui vous a aussi inspiré dans la création du spectacle? Est-ce que vous vous êtes posé sur des œuvres précédentes, que ce soit de danse ou d'art pictural, etc.? Qu'est-ce qui vous a inspiré dans la création?
1: Oui, ben c'est certain que je vois beaucoup, beaucoup de spectacles de danse, puis ça m'inspire d'une façon même pas très consciente. Je laisse des images, qu'est-ce que je vois dans ma journée? Tout reste comme dans moi. Et après ça, quand je suis dans le studio, tout ressort. Et des fois, je suis pas capable de dire, ah, ça vient de là. Ah, ça, c'est le soleil que j'ai vu aujourd'hui. Puis la lumière que ça m'a donnée. Et là, j'essaie de transférer ça en mouvement. Mm-hmm. Et puis physiquement aussi, j'utilise beaucoup, beaucoup le corps comme un endroit de recherche, un endroit où on peut commencer à trouver d'autres façons de bouger, des qualités de mouvement différentes. Très bien inspiré du Gaga.
0: Et pourquoi est-ce que vous avez décidé que dans ce spectacle, vous seriez deux?
1: Au début, j'avais comme besoin d'elle, en fait. Tu m'entends? Oui, ok, je pensais que c'était le bruit.
0: Oui.
1: J'avais besoin d'elle pour me traduire. Puis après ça, je me suis dit, OK, pourquoi c'est un duo? Puis on a beaucoup de moments où on a des face-à-face. On se voit peut-être, on voit notre sœur, on voit une amie, on voit une étrangère. Et ce miroir-là, c'est vraiment possible dans un duo. Et c'est vraiment touchant que je vois ça.
0: Et qu'est-ce qu'il y a de spécial dans le corps, dans l'expression d'idées féministes et enfin, comment on fait un manifeste féministe avec le corps? Qu'est-ce qu'il y a de différent que quand c'est avec des mots, par écrit, etc.?
1: Oui, ben j'essaie toujours d'avoir un peu. J'essaie de prendre comme une idée. Une chanson qui est un peu sexy, qui est un peu flirty. Et je mets des mouvements qui sont quand même durs là-dessus. Et tout le temps, je crée ce contraste-là que tu sais pas vraiment c'est quoi son intention. Qu'est-ce que je devrais ressentir maintenant? Est-ce que je ressens quelque chose qui est mauvais? Est-ce que je devrais avoir de l'empathie quand c'est dur pour moi de regarder? Et donc, je joue vraiment là-dessus dans la pièce. Puis je pense que c'était toujours important pour moi d'avoir un peu un manifeste. Puis ça a pris un peu du temps. J'ai fait d'autres pièces qui touchaient un peu là-dessus. Et là, je me suis dit, c'est le temps, je suis prête, j'ai le courage de tenir sur mes jambes et de dire qu'est-ce que je pense.
0: Alors, évidemment, on laisse au spectateur la liberté de comprendre ce que vous voulez dire, ce que vous pensez, ce que vous essayez de transmettre. Mais si vous deviez comme ça nous résumer en une idée générale qui est le fil rouge qui est tendu le long de cette création, ça serait quoi?
1: Je crois que la sexualité des femmes, c'est à eux. Et c'est à explorer, et c'est à découvrir, et c'est à ne pas le cacher. Ou de sentir qu'on a besoin de le cacher, ou que la peur et les idées de la société viennent comme embrouiller. Mais vraiment de dire, OK, je suis qui moi avec mon corps, mes possibilités, mes sensations, mes désirs. De dire que de faire de la place pour ça un peu.
0: Et c'est ça que vous définissez comme la célébration de la féminité, c'est aussi ça?
1: Oui, oui. Puis aussi le pouvoir du corps féminin, souvent il est vu comme moins, mais j'essaie vraiment de montrer, OK, notre corps c'est aussi comme un animal. Ça a de la force, ça a de l'adrénaline, ça peut pousser, ça peut être tendre. De vraiment montrer les habiletés physiques de nos corps.
0: Est-ce que... ce spectacle devait être joué normalement en mars.
1: Oui.
0: Et puis ça a été reporté, on sait, parce qu'il y a eu cette guerre qui a commencé le 28 février et qui était un peu on and off ces derniers mois. Est-ce que, du coup, vous avez l'impression que la situation géographique et géopolitique de là où votre création est jouée, ça change un peu sa signification, ou ça le charge d'une signification supplémentaire?
1: Je crois que le noyau de la pièce lui appartient, puis on serait capable de le faire n'importe où, puis ça aurait autant son pouvoir indépendant. Mais c'est certain que d'être une femme ici, dans cette région, ça l'a informé quelques angles que j'ai utilisés dans la pièce. C'est sûr que de ne pas pouvoir partager la pièce et d'avoir cette incertitude que le spectacle aura lieu, ça nous donne aussi un boost, encore plus de passion pour dire non, il faut continuer à se battre pour que ça se passe, pour donner nos opinions sur scène, pour nous libérer de toutes nos émotions qui sont prises à l'intérieur, tant pour nous les danseuses que les gens qui viennent nous voir.
0: Et une dernière question avant de nous quitter, Béatrice Larrivé. Vous avez déjà dansé face à un public avec cette création. Est-ce que vous avez comme ça reçu des réactions, des remarques, des pensées que vous voudrez nous partager?
1: Oui, mais qu'est-ce qui m'a le plus impressionnée, c'est que le monde était très touché et un peu choqué. On dirait qu'à la fin du spectacle, il y a toujours une célébration. OK, c'est terminé. Il y a de la joie et bien sûr qu'il y en a aussi. Mais parce que la pièce, elle présente un homme qui est pas tellement beau toujours. On dirait que le monde, ils tiennent leur cœur un peu plus proche. Et après la performance, puis je trouve que c'est quelque chose d'important d'avoir accès à cette partie-là, de dire, OK, ouais, je suis un peu triste de comment ça fonctionne. Un peu triste de tout ce que j'ai perdu dans ma vie parce que je suis une femme. C'est toutes ces émotions-là qu'on n'a peut-être pas le temps de tout processer.
0: Béatrice, on va parler logistique un instant. Comment on fait si on veut vous voir du coup?
1: Oui, donc avec mon lien, vers le lien Instagram de mon profil, vous allez trouver le lien pour les billets. C'est gratuit, donc c'est vraiment super. Il faut juste écrire son courriel et son nom, ça se fait en 2 minutes, et toute l'information va être envoyée.
0: Formidable. Merci beaucoup. On est très heureux de vous avoir reçu sur Canon Français, Béatrice Larrivé. On sera les premiers à venir vous voir. Merci.
1: Merci, c'est souvent un plaisir.
0: Au revoir.

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1: Bonsoir à tous, vous êtes bien sur Canon Français. Ici Ariel Bajrèche et je suis ravi de vous retrouver pour votre émission Le Tunnel du Temps. J'ouvre notre carnet de voyage en l'année 1906 dans le nord de la Palestine ottomane par une petite remarque préalable. Cette émission n'est pas du tout destinée aux personnes cœliaques et vous allez très vite comprendre pourquoi. Imaginez un monde sans blé, sans baguette ni pâte, sans gâteau ni biscuit et sans le goût d'une pita dorée au feu d'un taboun. Le goût de vivre, survivrait-il dans un tel monde ? Si nous avons aujourd'hui le privilège d'imaginer un tel scénario sans avoir à en souffrir, c'est grâce à un homme de grand mérite qui fit, par une combinaison de persévérance et de hasard réservé aux êtres d'exception, une découverte sensationnelle. Une découverte scientifique qui allait garantir pour des siècles la sécurité alimentaire de l'humanité entière. Le tunnel du temps nous ramène donc plus d'un siècle en arrière, en cette journée du 18 juin 1906. À cette époque, un jeune homme nommé Aaron Aaronson mène, dans le cadre de ses recherches agronomiques, des explorations à travers tout le Levant. Né en Roumanie, il émigre avec sa famille en terre d'Israël en 1882, alors qu'il n'a que 6 ans. Ensemble, ils s'installent dans la colonie de Zichron Yaakov. Dès son adolescence, Aaronson excelle de manière extraordinaire dans les sciences naturelles à l'agriculture et à l'âge de 15 ans seulement, il est nommé assistant stagiaire auprès du conseiller agricole de l'administration du baron de Rothschild. C'est ce même baron qui l'envoie 2 ans plus tard étudier l'agronomie à l'école nationale d'agriculture de Grignan en France. Cependant, comme il en avait souvent l'habitude avec ses protégés, le baron interrompt ses études juste avant qu'il ne les achève, afin de le contraindre à retourner en Palestine, affirmant que c'est le seul endroit où il pourrait exercer son métier. Aaronson, doté d'un tempérament profondément rebelle, revient effectivement dans le pays, mais se brouille très rapidement avec les administrateurs du baron. Il quitte alors la Palestine pour la Turquie, où sa famille possède de vastes relations sociales et économiques, et y prend la direction d'une grande exploitation agricole. Un peu plus de 3 ans plus tard, en 1900, il entre à nouveau en conflit avec les propriétaires de la ferme et se voit contraint de revenir en terre d'Israël. Les administrateurs du baron, qui connaissent désormais son caractère bien trempé, refusent de lui accorder un poste à la hauteur de son éducation et de ses compétences. Aaronson décide alors de tracer sa propre voie en tant qu'agronome indépendant. Tout en publiant des articles professionnels qui commencent à faire de lui une figure reconnue, il fonde une agence d'importation d'outils agricoles de pointe ainsi qu'une société de conseil spécialisée dans les services agrotechniques. Cette même année, le professeur Otto Warburg, scientifique de premier plan en Europe, professeur d'agronomie à l'Université de Berlin et membre éminent de l'organisation sioniste, visite la Palestine. Il vient pour aider à développer l'agriculture dans les colonies juives et rencontre, entre autres, Aaron Aaronson. Warburg est immédiatement fasciné par le talent et l'intelligence de ce jeune homme et décide de le prendre sous son aile. Il le nomme guide, chef d'expédition, naturaliste et même interprète pour les missions de géologues européens qui parcourent le Levant. En ces premières années du XXe siècle, un trésor biologique obsède les plus grands botanistes de l'époque, la mère du blé. Il s'agit du blé originel, issu d'une hybridation naturelle entre 2 espèces survenues il y a 800 000 ans. Une plante dotée d'une résistance phénoménale, ayant survécu à l'âge de glace et aux périodes de réchauffement les plus extrêmes. Bien qu'elle ait été aperçue des décennies auparavant et déjà mentionnée à l'époque de Linné, le père de la taxonomie au XVIIIe siècle, plus personne ne parvenait à mettre la main dessus. La question de son origine et de sa redécouverte était devenue un enjeu scientifique brûlant. Trouver cette plante était crucial pour transférer sa résistance, augmenter le rendement et la valeur nutritionnelle du blé cultivé, cette céréale qui nourrit des milliards d'êtres humains et dont dépend la survie de la planète. L'identification de son origine était également liée à un débat philosophique et historique beaucoup plus large sur la naissance de la civilisation humaine. L'hypothèse partagée par tous les scientifiques de l'époque était simple. Le lieu d'origine du blé, la plante alimentaire la plus ancienne et la plus importante, est nécessairement le berceau de l'agriculture et donc le berceau de la civilisation humaine. Mais il y avait un problème de taille. La plupart des experts estimaient que ce blé poussait dans le Levant, alors sous domination de l'Empire ottoman. À cette époque, la région est particulièrement instable, dangereuse et totalement dépourvue de scientifiques qualifiés sur le terrain. À l'exception notable d'un certain Aaron Aaronson. En 1905, Aaronson accepte de relever le défi. Financé par Warburg, il organise une première expédition au Mont Hermon pour tenter de retrouver un épi collecté dans la région au milieu du 19e siècle, soupçonné d'être l'ancêtre du blé. Mais cette première tentative se solde par un échec. Loin de se décourager, Aaronson demande à repartir. En juin 1906, une nouvelle expédition est mise sur pied vers le Hermon. En chemin, l'équipe passe la nuit à Rosh Pina, dans l'hôtel d'Alter Schwartz, qui n'est autre que le grand-père de Yigal Alon. Le lendemain matin, le 18 juin, l'atmosphère est électrique au sein de l'équipe. Aaronson se brouille violemment avec ses compagnons et au lieu de les aider à charger les mulets pour la suite du voyage, il tourne les talons de colère et part s'isoler, marchant au hasard sur les pentes méridionales du cours d'eau de Rosh Pina. Soudain, au milieu des roches basaltiques arides, là où aucun blé cultivé n'aurait jamais pu survivre, son œil est attiré par une tige sèche, haute et fine, portant un épi unique. Il se penche, examine la plante avec attention et le choc est immédiat. Il vient de trouver la mère du blé. Il court aussitôt retrouver ses compagnons pour leur annoncer la nouvelle retentissante. Dès le lendemain, il envoie les échantillons floraux accompagnés d'une lettre au professeur Schweinfurt à Berlin, l'un des plus grands botanistes d'Europe. Dans sa massive, Aaronson déclare de manière catégorique « Je m'empresse de vous annoncer que lors de mon excursion à Rosh Pina, j'ai réussi à trouver le Triticum dicocoïde, la mère du blé, poussant dans un état absolument naturel. » Je l'ai trouvé dans des fissures de rochers et de ravins, dans des endroits non cultivés où la charrue n'a jamais passé. La plante est très vigoureuse. Ses épis sont longs et robustes. Ce n'est pas un produit de culture échappé des champs, mais bien la souche originelle. Ces découvertes prouvent sans l'ombre d'un doute que la terre d'Israël est le berceau du blé cultivé qui nourrit l'humanité. Le professeur Schweinfurt est profondément stupéfait par la découverte de ce jeune agronome et s'empresse de publier la nouvelle. Il déclare que c'est la découverte la plus importante qui lui a été donnée d'entendre de toute sa vie. L'annonce fait l'effet d'une bombe dans la communauté scientifique internationale et ouvre instantanément toutes les portes à Aaronson. Il entame alors une tournée triomphale en Europe, aux États-Unis et en Afrique du Nord, courant d'université en université pour lever des fonds afin de créer une station de recherche agricole juive en terre d'Israël. Doté d'un charisme magnétique, il captive les philanthropes et réussit à réunir les capitaux nécessaires. Devenu une célébrité mondiale, l'université de Berkeley souhaite même le nommer à la tête de son département d'agriculture avec le statut de professeur, bien qu'il ne possède aucun diplôme universitaire officiel. Aaronson avait compris que ses découvertes sensationnelles permettraient de cultiver plus de blé, à moindre coût et avec beaucoup moins d'eau. Dans la station agricole expérimentale qu'il fonde à Athlete, il commence des travaux pionniers d'hybridation entre le blé sauvage et le blé cultivé afin de redonner à ce dernier les gènes de résistance qu'il avait perdus au fil des siècles. Son but, améliorer la qualité nutritionnelle du grain, sa résistance aux maladies et sa tolérance à la sécheresse. Il est le premier scientifique au monde à comprendre que le patrimoine génétique d'une plante sauvage aussi tenace, capable de pousser entre deux rochers secs, peut être utilisé pour étendre la culture céréalière aux régions les plus arides du globe. Pour la petite histoire, grâce à ses nombreux contacts internationaux, Aaron est également le tout premier habitant à posséder une voiture en terre d'Israël. Cette fascinante épopée agricole d'Aaron Aaronson est pourtant méconnue du grand public. Son nom, lui, est resté célèbre pour une toute autre raison. Le réseau d'espionnage Nelly qu'il a fondé et dirigé. Ce groupe a espionné pour le compte des Britanniques pendant la Première Guerre mondiale contre l'Empire ottoman dans l'espoir de favoriser l'établissement d'un foyer national juif. Après la guerre, Aaronson est nommé par l'organisation sioniste représentant de la population juive de Palestine lors des négociations de paix à Paris en 1919. C'est lors d'un vol de routine entre Londres et Paris que son avion disparaît mystérieusement au-dessus de la Manche. Alors la prochaine fois que vous croquerez dans un croissant croustillant, que vous dégusterez un plat de pâte Alfredo ou une excellente part de tiramisu, ayez une pensée pour Aaron Aaronson. Cet homme a offert au monde un trésor génétique nommé la mère du blé, une ressource que la science moderne continue d'explorer et d'exploiter chaque jour pour adapter l'agriculture aux défis de demain. C'était notre émission d'aujourd'hui. Je vous souhaite un excellent week-end, calme, serein et particulièrement savoureux. Shabbat shalom et à la semaine prochaine.